0: toute la route de France,
1: d'Europe.
0: Celle que je préfère,
1: c'est celle qui conduit.
0: En auto ou en auto.

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